On est toujours dans le Morning Ced sur Radio Extreme XC. Oui, on passe la matinée ensemble avec moi-même Ced aux commandes de la radio. Je suis avec vous jusqu'à 11h et puis n'oubliez pas que dès 11h jusqu'à 15h, ce sera le 11-15 avec Minix et puis le 15-19 tout à l'heure en fin d'après-midi avec nos parties. Le 15-19 qui marche bien, il y a de belles audiences pour le 15-19 avec nos parties. C'est comme ça chaque fin d'après-midi sur radioextremex.be et puis au soir les émissions à thème par jour. Donc voilà, n'hésitez pas. Ça vaut le détour, que ce soit en semaine, le week-end, sur Radio Extreme X, on est toujours là en forme pour vous accompagner en musique, évidemment. C'est parti, on continue avec le meilleur son des DJ et la programmation de Radio Extreme X également.

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Ça va bientôt faire 15 ans, bah ouais, 15 ans de Club Dance évidemment sur Radio Extremix. 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Du coup voilà, à samedi pour ma part. Ouais, c'est sûr. Allez, on continue dans le Morning Set sur Radio Extremix. Et on est ensemble jusqu'à 11h évidemment. On s'accompagne toute la matinée. Eh oui, on n'est pas seul, on est ensemble sur Radio Extremix évidemment.

encore et toujours dans le Morning Sale, évidemment, comme chaque matin sur Radio Extremix. 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Allez, on continue dans le Morning Sale.

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On est toujours dans le Morning Set sur Radio Extra Mix, comme chaque jour de la semaine, de 6h à 11h sur votre radio. 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Eh ouais, je vais y arriver, c'est le matin, les gars. Allez, on continue dans le Morning Set avec le meilleur des sons de Radio Extremix. C'est maintenant sur votre radio.

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Allez, on continue dans le Morning Sed avec le meilleur des hits de Radio Extramix.

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1: Bonjour à tous et bienvenue dans l'agenda. N'oubliez pas, l'agenda, c'est 3 fois par jour à 8h30, 12h30 et 18h30 sur votre radio et uniquement sur radioextremix.be. Alors on débute cet agenda avec des événements Radio Extremix et il y en a quelques-uns en ce moment. Et ici on commence tout de suite avec tout simplement le 20e rallye de la Haute-Seine. Et oui, on y est, ça y est, c'est maintenant. Et donc du coup, c'est donc la 20e édition de ce rallye de la Haute-Seine qui a lieu dans la région de la Haute-Seine, tout simplement. Ça commence tout simplement vendredi. Le vendredi pour la soirée des 20 ans, c'est tout simplement sous chapiteau au pied du plan incliné de Ronquières, parce qu'attention, le centre du rallye est toujours à Ronquières, au pied du plan incliné, puisque la grande place de Braine-le-Comte est toujours en travaux. Donc voilà. Alors, sous le chapiteau là-bas, il y aura la soirée du vendredi, soirée années 80, avec DJ Pass aux commandes des plateaux. Ça, ce sera pour vendredi avec présentation des équipages et du rallye et des spéciales. Donc voilà, ça, ce sera pour vendredi. Le samedi, ça commence dès 9h avec des contrôles administratifs pour les équipages. Dès 9h également, le début des reconnaissances dans les spéciales du rallye de la Haute-Seine. D'ailleurs, petit message pour les pilotes et copilotes, évidemment, toutes ces reconnaissances seront bien évidemment en règle avec le code de la route. Donc voilà, n'hésitez pas à faire attention tout au long des reconnaissances. Et en plus de ça, la marée-chaussée sera en sens inverse. Voilà, tout simplement pour contrôler tout ça. Ça, ce sera donc samedi dès 9h dans les spéciales. Et puis, le rendez-vous du grand public, ce sera tout simplement samedi à 13h pour les contrôles techniques des voitures. Venez voir les bolides de tout près là-bas, sous le chapiteau au pied du plan incliné, à partir de 13h. Alors, ça commence avec les grands numéros et puis les petits numéros sur la fin. Ça, c'est une théorie parce que certains équipages peuvent avoir une dérogation pour passer à une heure bien précise s'ils ont des choses à faire. Voilà. En attendant, les contrôles techniques, c'est à partir de 13h jusqu'à 18h. Et puis, ça continuera le dimanche avec le grand départ à 8h des 4 boucles de 3 spéciales. Alors, le départ se fait à 8h de la Tour de Ronquières. Et puis, direction la région de la Haute-Seine pour les 3 spéciales. Donc, les 4 boucles, c'est-à-dire 3 spéciales qu'on fait 4 fois. Et donc, du coup,

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Voilà, encore, tout cas, 95.fm tout au long du week-end pour ce 20e édition du Rallye de la Haute-Seine, un rallye qui compte pour le championnat ASAF, la Fédération Wallonie-Bruxelles du Hainaut. Il y aura la participation du Prof Historique et de l'Euro Rallye Trophy, donc voilà, n'hésitez pas. Et on remercie déjà les sponsors du rallye et de Radio Extramix également pour tout simplement cette 20e édition. Il y aura notamment le garage Verstan du côté des Cossines. On peut aussi remercier B-Rice Bike, AVS Car, M Garage AMS à Inuyère, Ultuis. Il y aura aussi la menuiserie de roues, les établissements Sebati et Bureautique 2000, le garage BLC Motors à Braine-le-Comte. Donc voilà, merci encore à eux pour pouvoir réaliser tout ça du côté du rallye de la Haute-Seine. Voilà, en attendant, on va continuer avec les autres événements. Sachez que la semaine prochaine, le week-end prochain, ce sera tout simplement la braderie brocante de Rebec. Ce sera du 26 au 29 juin. Le 26, vendredi, c'est déjà l'ouverture de la Ducasse sur la Grand Place de Rebec. Ça, ce sera donc vendredi. Il y aura donc samedi, parce qu'attention, c'est un week-end spécial aux couleurs de l'Italie, puisque Rebec est en jumelage avec la ville de Monghidoro en Italie, et donc du coup les Italiens seront à Rebec tout au long du week-end de la braderie. Donc vendredi, ouverture de la Ducasse. Samedi, il y aura une soirée karaoké belgo-italienne du côté de la salle communale de Quenast dès 20h, et puis dimanche, c'est la braderie brocante dans le centre de Rebec dès 7h du mat, avec la brocante, mais également un concert de la Royal Harmony devant le moulin. Ce sera donc dès 11h, et donc n'hésitez pas à venir voir ça. C'est du côté de Rebec, et la Ducasse, elle continue également lundi soir, donc voilà. Et en plus de ça, parmi tout ça, il y aura des matchs des Diables aussi en même temps, donc ce sera samedi matin du côté du Café du Cercle. N'hésitez pas, ce sera très tôt, ce sera 5h. Voilà, en tout cas, braderie brocante de Rebec, ce sera du 26 au 29 juin, mais la braderie et la brocante, c'est le 28 juin, dimanche, toujours le dernier dimanche de juin. Pour la petite histoire, plus d'infos, Rebec événement ou braderie brocante, vous allez le trouver très facilement sur Facebook. On continue avec les événements de ce week-end. Et du côté de Enghien, c'est le retour de la Place to Chic. Ce sera jeudi soir. Oui, parce que à l'occasion de la Place to Beer, ils se sont dit on va faire la Place to Chic au parc d'Enghien le jeudi. Et donc du coup, c'est à partir de 17h. Il y aura notamment là-bas du côté des platines Bert Date et Berdet du côté des platines. Donc voilà, ça c'est tout simplement pour la Place to Chic. Mais la Place to Beer, elle continue tout le week-end sur la place de Enghien, la 11e édition de la fête de la bière à Enghien, avec pas mal de stands. Il y aura des activités, donc jeudi la Place to Chic, vendredi il y aura un concert de Single Malt, ça se cherche pas, un festival de sosie également. Samedi, vous allez retrouver donc tout au long de la Place to Beer, il y aura un blind test à 17h, et à 21h le concert d'Awissa qui seront sur la place d'Enghien. Donc voilà, c'est tout simplement la 11e édition de la Place to Beer, et c'est à Enghien. Donc c'est tout ce week-end du 19 au 20 juin, au 20 juin, enfin 20 juin au soir. Donc voilà, n'hésitez pas, c'est du côté d'Enghien. Alors on continue avec tout simplement un événement local à Braine-le-Comte. C'est des apéros brainois qui aura lieu ce vendredi 19 juin. Et ouais, c'est à 17h au Champ de la Lune avec nos amis de l'Afterwork à Braine-le-Comte. Donc voilà, n'hésitez pas, les apéros brainois. On continue avec une soirée du côté de Mons, et c'est ce samedi 20 juin. La Vision Room vous donne rendez-vous pour la fête de la musique. C'est du côté de la gare de Mons, et il y aura pas mal de DJ, il y aura notamment Sonia Aids, les Bad Brothers, Fusion, il y aura également Deep in the Love, Tingy, je pense que c'est comme ça qu'on le dit, et Still Nox. Donc voilà, c'est du côté de la gare de Mons, et c'est via le crew Vision Room du côté de Mons. Donc voilà, n'hésitez pas, c'est ce samedi à partir de

17h. Alors on continue avec un autre événement du côté de Braine-le-Château, toujours dans la région de la Haute-Seine, à Braine-le-Château, pour la tout simplement la fête de l'été avec la grande brocante et 600 exposants là-bas du côté de Braine-le-Château. C'est tout simplement ce dimanche 21 juin là-bas du côté de Braine-le-Château. Alors on continue avec les clubs, parce que les clubs ils sont évidemment toujours ouverts, mais se transforment du côté du Dr Jack. Le Dr Jack à Braine-l'Alleud, ben, il prend tout simplement congé, il prend en vacances, il part en vacances jusqu'au mois de septembre prochain, mais la terrasse des Arches prend le relais, et c'est l'ouverture de la terrasse des Arches, c'est tout simplement ce samedi 20 juin à partir de 21h du côté de la terrasse jusqu'à 5h. Ouais, c'est pas rien, c'est une belle terrasse, et c'est du côté de Braine-l'Alleud, c'est au Clos de la Martine, c'est juste à côté du Dr Jack pour la terrasse des Arches qui réouvre ses portes tout l'été. On continue avec le Captain dans la région de Tournai, et au Captain, tout simplement ce samedi c'est une soirée interdite dormir, ce sera donc entrée gratuite aux personnes en pyjama, nuisette et grenouillère, donc n'hésitez pas, un petit clin d'œil à Sandra, à grenouillère, voilà. Du côté du Captain, ce sera le même concept à l'Amiral, et ce sera ambiancé dans le Captain par Ronald V, Loïc D, C-Noise, Bonnie, DJ Sick, Aclix et Lil Steve du côté de l'Amiral. Plus d'infos cap-ten.com. On continue avec le Zoo Club dans la région de Tournai, toujours où ce samedi c'est une soirée diva avec Check Vince et Fashion là-bas du côté du Zoo Club, en mode hip-hop, afro, chata et rap. Donc voilà, plus d'infos zooclub.be. On continue avec le Bouddha Rouge du côté de Mons, et au Bouddha Rouge ce samedi 20 juin c'est une soirée Red Temple, tout simplement. Si vous êtes vous devez rentrer en vêtements rouges et vous aurez l'entrée gratuite, donc voilà, c'est mettez-vous en rouge, en plus ça la mode avec les diables rouges, donc voilà, ça sera ambiancé par DJ Valeux et Tony P, donc n'hésitez pas, plus d'infos boudarouge.be. on continue avec le Cactus Club du côté d'Odergame dans la région bruxelloise, où au Cactus c'est une soirée cœur à cœur ce samedi 20 juin, une soirée blanche, donc voilà, n'hésitez pas, plus d'infos cactusclub.be. on continue avec l'Escape Underground du côté de Liège, ou à l'Escape ce jeudi c'est une soirée jeudi discothèque, comme il l'appelle, un événement classique avec DJ Seb aux commandes des platines. Ce vendredi c'est une Escape White Tech, comme il l'appelle là-bas, avec de l'acid core notamment du côté des platines. Là-bas, vous allez retrouver Technoid, il y aura Eleonor et Nocide. Donc voilà, ça c'est pour vendredi. Et ce samedi, c'est la fête de la musique là-bas, et vous allez retrouver tout simplement là-bas pour cette fête de la musique aux commandes des platines Tom Tom Core, il y aura Picalcore, Nocide, Eleonore et Jordan. Donc voilà, plus d'infos Escape Underground, vous allez le trouver très facilement sur les réseaux. On continue et on termine avec le Fuse du côté de Bruxelles, avec le Fuse où ce samedi vous allez retrouver notamment Marsal et Arthur Robert du côté des platines, avec Chami et Rocheback là-bas du côté du côté des platines, du côté du Fuse, tout ça en mode art techno. Donc voilà, plus d'infos fuse.be. voilà, j'ai terminé pour l'agenda de cette semaine. On se retrouve bien évidemment la semaine prochaine sur radioextramix.be, et on se retrouve la semaine prochaine, et d'ici là, comme dirait l'autre, amusez-vous bien.

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5: On est toujours dans le Morning Sed sur Radio Extreme X. Alors le programme de la journée, eh bien je vous accompagne jusque 11h. Évidemment pour le Morning Sed, on se réveille évidemment tout en douceur sur Radio Extreme X. Et puis dès 11h jusque 15h, c'est Minix évidemment qui vous accompagnera. Et puis de 15 à 19h évidemment, le 15-19 avec nos parties en fin d'après-midi tout à l'heure. Voilà le programme de la journée sur Radio Extreme X. On continue bien évidemment en musique avec le meilleur du son de Radio Extreme X évidemment.

0: On est toujours sur RadioExtremeX.be. Et oui, dans le Morning Said. Vous entendez ce morceau derrière? Ah oui, c'est un morceau un peu rétro. Bah oui, c'était les Superman Lovers avec le titre Starline. Si vous aimez ces morceaux rétro des années 90 et début 2000, bah ici c'est en tout cas le cas, début 2000, ici avec ce morceau, eh ben n'hésitez pas à écouter Radio Extremix le lundi soir. 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Eh ouais, vous connaissez l'émission Rétro Club qui a lieu une fois par mois, les veilles de jours fériés. Eh oui, donc voilà, une fois par mois, les veilles de jours fériés, mais... on s'est dit, pourquoi pas, le lundi soir, faire une session rétro. Et ouais, et donc n'hésitez pas, tous les lundis soirs, c'est ambiance rétro, rétro dance, rétro house aussi. Donc voilà, n'hésitez pas, la session rétro, c'est tous les lundis soirs, de 20h à minuit. Et franchement, ça déchire. Écoutez le lundi soir, Radio Extremix, ça vaut la peine. Allez, on continue dans le Morning Said, avec peut-être un morceau rétro, ou des nouveautés. Il y a plein de choses dans le Morning Said, et c'est jusqu'à 11h, on continue.
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On est toujours dans le Morning Ced sur Radio Extreme XC. Oui, on passe la matinée ensemble avec moi-même Ced aux commandes de la radio. Je suis avec vous jusqu'à 11h et puis n'oubliez pas que dès 11h jusqu'à 15h, ce sera le 11-15 avec Minix et puis le 15-19 tout à l'heure en fin d'après-midi avec nos parties. Le 15-19 qui marche bien, il y a de belles audiences pour le 15-19 avec nos parties. C'est comme ça chaque fin d'après-midi sur radioextremex.be et puis au soir les émissions à thème par jour. Donc voilà, n'hésitez pas. Ça vaut le détour, que ce soit en semaine, le week-end, sur Radio Extreme X, on est toujours là en forme pour vous accompagner en musique, évidemment. C'est parti, on continue avec le meilleur son des DJ et la programmation de Radio Extreme X également.

On est toujours dans le Morning Set sur Radio Extra Mix. J'espère que vous vous êtes réveillés en forme pour aller au boulot. Ouais, peut-être bien. Au boulot où il y en a qui sont en congé. Enfin, je sais pas. Je connais pas votre programme de la journée. Il y en a qui commencent plus tard aussi. Il y en a qui font la nuit. Donc voilà. En tout cas, on est au matin. J'espère qu'on vous accompagne comme il se doit sur Radio Extra Mix. Et que on vous tout simplement chouchoute comme d'habitude. Évidemment, avec les meilleurs sons du moment et des anciens morceaux également. Un bon mix de la programmation musicale sur votre radio. Évidemment. Et c'est sur. Et uniquement sur RadioExtremeX.be. Allez, on continue en musique dans le Morning Set. Jusqu'à 11h, on est ensemble toute la matinée. Eh oui, c'est comme ça.

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1: 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Mais attention, c'est pas terminé. Puisque chaque vendredi et samedi de 22h à 2h du mat, c'est Club Dance la suite. 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Tous les sets qui passent sur Radio Extremix sont enregistrés, vous le savez. Et donc du coup, de 22h à 2h du mat, chaque vendredi et samedi, c'est un mix, un mélange de tous les sets des résidents de Radio Extremix qui passent chaque vendredi et samedi de 22h à 2h du mat. 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Donc n'hésitez pas à checker. On vous accompagne évidemment tout au long du week-end pour vous accompagner dans vos sorties, si vous faites la fête ou quoi. Donc voilà, chaque vendredi, chaque samedi, 22h, 2h du mat, c'est Club Dance la suite.

à tous, bienvenue sur Radio Extra Mix. On est dans le 11-15h, c'est Minix avec vous. Il y a quelques instants, c'était le Morning Sed. D'ailleurs, Shed Sed, bah, une bonne journée. Il reviendra dès demain sur Radio Extra Mix, très tôt le matin. Bah oui, pour ceux qui sont levés tôt. Et bah, nous, on va passer cet après-midi ensemble, bah oui, jusque 15h. Tout à l'heure, dès 15h, vous allez retrouver nos parties avec son 15-19, comme chaque jour de la semaine, les amis. Nos parties avec son 15-19, d'ailleurs, qui fait de très bonnes audiences. Big up à lui, d'ailleurs, hein. Donc voilà, vous allez le retrouver tout à l'heure au rendez-vous et au taquet. Allez, en attendant, on s'écoute 2-3 petits morceaux musicaux et on revient d'ici quelques instants et en musique. A tout de suite.

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1: Ah bah oui, je viens ici pour vous, tout simplement, faire écouter un de ces morceaux. Vraiment sympa, ça peut se retrouver d'ailleurs dans Alternative B Squad, tous les mercredis 20-22. Écoutez ça, on s'écoute ça.

sera peut-être tout à l'heure dans la playlist de Radio Extreme X. Et ben oui, c'est sur Room avec Paul T et Edouard Oberon, Come On On Your Hits. Franchement, il est sympa. Allez, on continue dans le 11-15h sur Radio Extreme X. Et c'est Minix avec vous. Tout à l'heure, dès 15h, c'est nos parties qui reprend le relais. Bonne fin d'après-midi, les amis.

Bonjour à tous, c'est Minix avec vous. On est toujours dans le 11-15h sur Radio Extra Mix. Eh bien oui, avec du très bon son, comme on entend ici derrière Rudimental avec Martinez Brothers, City Gawana. Ah ouais, très très bon son. Alors en tout cas, on va s'écouter du son comme ça tout cet après-midi, jusqu'à 15h. On va retrouver tout à l'heure dès 15h nos parties avec son 15-19, comme chaque jour de semaine. Donc voilà, et n'hésitez pas à partager notre page et à venir liker, ça fait bien plaisir d'ailleurs parce que vous êtes de plus en plus nombreux. Vous nous avez suivis durant toute l'année dernière et en tout cas j'espère que vous ferez de même cette année en tout cas. Voilà, donc n'hésitez pas à venir liker et partager, ça fait bien plaisir. Allez, on continue en musique sur Radio Extra Mix, restez connectés. Ben oui, du bon son comme ça arrive d'ici quelques

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1: Bonjour à tous et bienvenue dans l'agenda. N'oubliez pas, l'agenda, c'est 3 fois par jour à 8h30, 12h30 et 18h30 sur votre radio et uniquement sur radioextremix.be. Alors on débute cet agenda avec des événements Radio Extremix et il y en a quelques-uns en ce moment. Et ici on commence tout de suite avec tout simplement le 20e rallye de la Haute-Seine. Et oui, on y est, ça y est, c'est maintenant. Et donc du coup, c'est donc la 20e édition de ce rallye de la Haute-Seine qui a lieu dans la région de la Haute-Seine, tout simplement. Ça commence tout simplement vendredi. Le vendredi pour la soirée des 20 ans. C'est tout simplement sous chapiteau au pied du plan incliné de Ronquières, parce qu'attention, le centre du rallye est toujours à Ronquières, au pied du plan incliné, puisque la grande place de Braine-le-Comte est toujours en travaux. Donc voilà. Alors, sous le chapiteau là-bas, il y aura la soirée du vendredi, soirée années 80, avec DJ Pass aux commandes des platines. Ça, ce sera pour vendredi avec présentation des équipages et du rallye et des spéciales. Donc voilà, ça, ce sera pour vendredi. Le samedi, là, ça commence dès 9h avec des contrôles administratifs pour les équipages. Dès 9h également, le début des reconnaissances dans les spéciales du rallye de la Haute-Seine. D'ailleurs, petit message pour les pilotes et copilotes, évidemment, toutes ces reconnaissances seront bien évidemment en règle avec le code de la route. Donc voilà, n'hésitez pas à faire attention tout au long des reconnaissances. Et en plus de ça, la marée-chaussée sera en sens inverse. Voilà, tout simplement pour contrôler tout ça. Ça, ce sera donc samedi dès 9h dans les spéciales. Et puis le rendez-vous du grand public, ce sera tout simplement samedi à 13h pour les contrôles techniques des voitures. Venez voir les bolides de tout près là-bas, sous le chapiteau au pied du plan incliné, à partir de 13h. Alors ça commence avec les grands numéros et puis les petits numéros sur la fin. Ça, c'est une théorie, parce que certains équipages peuvent avoir une dérogation pour passer à une heure bien précise s'ils ont des choses à faire. Voilà. En attendant, les contrôles techniques, c'est à partir de 13h jusqu'à 18h. Et puis, ça continuera le dimanche avec le grand départ à 8h des 4 boucles de 3 spéciales. Alors, le départ se fait à 8h de la Tour de Ronquières. Et puis, direction la région de la Haute-Seine pour les 3 spéciales. Donc, les 4 boucles, c'est-à-dire 3 spéciales qu'on fait 4 fois. Et donc, du coup, tout ça, ce sera en direct sur radioextremix.be, puisque Radio Extremix met les petits plats dans les grands, puisqu'on débarque sur le 95.fm tout au long du week-end pour vous faire vivre le rallye comme si vous y étiez. Le samedi, on aura les contrôles techniques en direct de Ronquières, et puis on aura le dimanche, il y aura des directs un peu partout. Il y aura des directs de Ronquières au podium, et il y aura des directs au TRC de chaque spécial pour tout simplement avoir les sensations des pilotes et les temps aussi pour avoir tout simplement un suivi du rallye de la Haute-Seine. Ce sera donc à vivre sur radioextremix.be, 95.1 FM et brainautoclub.be. Donc voilà, ça c'est les 3 sites à faire. 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Voilà, encore en tout cas, 95.fm tout au long du week-end pour ce 20e édition du rallye de la Haute-Seine, un rallye qui compte pour le championnat ASAF, la fédération Wallonie-Bruxelles du Hainaut. Il y aura la participation du Prof Historique et de l'Euro Rallye Trophy, donc voilà, n'hésitez pas. Et on remercie déjà les sponsors du rallye et de Radio Extremix également pour tout simplement cette 20e édition. Il y aura notamment le garage Verstan du côté des Cossines. On peut aussi remercier B-Rice Bike, AVS Car, M Garage AMS à Inuyer, Ultuis. Il y aura aussi la menuiserie de roues, les établissements Sebati et Bureautique 2000, le garage BLC Motors à à Braine-le-Comte. Donc voilà, merci encore à eux pour pouvoir réaliser tout ça du côté du rallye de la Haute-Seine. Voilà, en attendant, on va continuer avec les autres événements. Sachez que la semaine prochaine, le week-end prochain, ce sera tout simplement la braderie brocante de Rebec. Ce sera du 26 au 29 juin. Le 26, vendredi, c'est déjà l'ouverture de la Ducasse sur la Grand Place de Rebec. Ça, ce sera donc vendredi. Il y aura donc samedi, parce qu'attention, c'est un week-end spécial aux couleurs de l'Italie, puisque Rebec est en jumelage avec la ville de Monguidoro en Italie. Et donc, du coup, les Italiens seront à Rebec tout au long du week-end de la braderie.

sais pas, ce sera très tôt, ce sera 5h. Voilà, en tout cas, braderie brocante de Rebec, ce sera du 26 au 29 juin. Mais la braderie et la brocante, c'est le 28 juin, dimanche, toujours le dernier dimanche de juin, pour la petite histoire. Plus d'infos, Rebec événement ou braderie brocante, vous allez le trouver très facilement sur Facebook. On continue avec les événements de ce week-end. Et du côté de Enghien, ben c'est le retour de la PlayStation. Ce sera jeudi soir. Ben oui, parce que à l'occasion de la PlayStation Beer, ils se sont dit on va faire la PlayStation au parc d'Enghien le jeudi. Ben ouais. Et donc du coup, c'est à partir de 17h. Il y aura notamment là-bas du côté des platines, Bert Date et Berdette du côté des platines. Donc voilà, ça c'est tout simplement pour la PlayStation. Mais la PlayStation Beer, elle continue tout le week-end sur la place de Enghien, la 11e édition de la fête de la bière à Enghien, avec pas mal de stands. Il y aura des activités, donc jeudi la piste tout chic, vendredi il y aura un concert de single malt, ça se cherche pas, un festival de sosie également. Samedi vous allez retrouver donc tout au long de la piste tout beer, il y aura un blind test à 17h et à 21h le concert d'Awissa qui seront sur la place d'Enghien. Donc voilà, c'est tout simplement la 11e édition de la piste tout beer et c'est à Enghien, donc c'est tout ce du 19 au 20 juin, soir. Donc voilà, n'hésitez pas, c'est du côté d'Enghien. Alors on continue avec tout simplement un événement local à Braine-le-Comte, c'est des apéros brainois qui aura lieu ce vendredi 19 juin. Et ouais, c'est à 17h au Champ de la Lune avec nos amis de l'Afterwork à Braine-le-Comte. Donc voilà, n'hésitez pas, les apéros brainois. On continue avec une soirée du côté de Mons et c'est ce samedi 20 juin, la Vision Room vous donne rendez-vous pour la fête de la musique. C'est du côté de la gare de Mons et il y aura pas mal de DJ, il y aura notamment Sonia Aids, les Bad Brothers, Fusion, il y aura également Deep in the Love, Tingy, je pense que c'est comme ça qu'on le dit, et Still Nox. Donc voilà, c'est du côté de la gare de Mons et c'est via le crew Vision Room du côté de Mons. Donc voilà, n'hésitez pas, c'est ce samedi à partir de 17h. Alors on continue avec un autre événement du côté de Braine-le-Château, toujours dans la région de la Haute-Seine, à Braine-le-Château pour la tout simplement la fête de l'été avec la grande brocante et 600 exposants là-bas du côté de Braine-le-Château. Et c'est tout simplement ce dimanche 21 juin, là-bas du côté de Braine-le-Château. Alors on continue avec les clubs, parce que les clubs ils sont évidemment toujours ouverts, mais se transforment du côté du Dr Jack. Le Dr Jack à Braine-l'Alleud, il prend tout simplement congé, il prend en vacances, il part en vacances jusqu'au mois de septembre prochain, mais la terrasse des Arches prend le relais, et c'est l'ouverture de la terrasse des Arches, c'est tout simplement ce samedi 20 juin à partir de 21h du côté de la terrasse jusqu'à 5h. Ouais, c'est pas rien, hein. C'est une belle terrasse et c'est du côté de Braine-l'Alleud, c'est au Clos de la Martine, c'est juste à côté du Dr Jack pour la terrasse des Arches qui réouvre ses portes tout l'été. On continue avec le Captain dans la région de Tournai et au Captain, tout simplement ce samedi c'est une soirée interdite dormir, ce sera donc entrée gratuite aux personnes en pyjama, nuisette et grenouillère, donc n'hésitez pas, un petit clin d'œil à Sandra, à grenouillère, voilà. Du côté du Captain, ce sera le même concept à l'Amiral et ce sera ambiancé dans le Captain par Ronald V, Loïc D, C-Noise, Bonnie, DJ Sick, Aclix et Lil Steve du côté de l'Amiral. Plus d'infos, cap-ten.com. On continue avec le Zoo Club dans la région de Tournai, toujours où ce samedi, c'est une soirée diva avec Check Vince et Fashion là-bas du côté du Zoo Club en mode hip-hop, afro, chata et rap. Donc voilà, plus d'infos, zooclub.com. On continue avec le Bouddha Rouge du côté de Mons et au Bouddha Rouge ce samedi 20 juin, c'est une soirée Red Temple. Tout simplement, si vous êtes vous devez rentrer en vêtements rouges et vous aurez l'entrée gratuite. Donc voilà, c'est mettez-vous en rouge. En plus, ça à la mode avec les diables rouges. Donc voilà, ça sera ambiancé par DJ Valeux et Tony P. Donc n'hésitez pas, plus d'infos, bouddharouge.be. On continue avec le Cactus Club du côté
d'Odergame dans la région bruxelloise ou au Cactus. C'est une soirée cœur à cœur ce samedi 20 juin, une soirée blanche. Donc voilà, n'hésitez pas, plus d'infos, cactusclub.be. On continue avec l'Escape Underground du côté de Liège, ou à l'Escape ce jeudi. C'est une soirée jeudi discothèque, comme il l'appelle, année 90 classique, avec

DJ Seb aux commandes des platines. Ce vendredi, c'est une escape Y-Tech, comme il l'appelle, là-bas, avec de l'acid core notamment du côté des platines. Là-bas, vous allez retrouver Technoid, il y aura Eleonore et Nocid. Donc voilà, ça c'est pour vendredi. Et ce samedi, c'est la fête de la musique là-bas. Et vous allez retrouver tout simplement là-bas pour cette fête de la musique aux commandes des platines. Tom Tom Core, il y aura Pical Core, Nocid, Eleonore et Jordan. Donc voilà, plus d'infos. Escape Underground, vous allez le trouver très facilement sur les réseaux. On continue et on termine avec le Fuse du côté de Bruxelles. Avec le Fuse, où ce samedi, vous allez retrouver notamment Marsal et Arthur Robert du côté des platines avec Chami et Rochebach. Là-bas du côté Rochac, pardon, du côté des platines, du côté du Fuse, tout ça en mode art techno. Donc voilà, plus d'infos fuse.be. Voilà, j'ai terminé pour l'agenda de cette semaine. On se retrouve bien évidemment la semaine prochaine sur radioextramix.be, et on se retrouve la semaine prochaine. Et d'ici là, comme dirait l'autre, amusez-vous bien.

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5: Allez, toujours dans le 11-15h, c'est Minix avec vous. Je vais vous parler d'un de nos résidents, Dive Storm, sur Radio Extra Mix. Il est résident d'ailleurs de Club Dance. Hein, bah oui, une fois par mois, on a le plaisir de l'écouter avec ses sets, avec tout simplement des tracks entièrement à lui. Donc durant tout son set, c'est que des tracks à notre DJ résident. Ça fait bien plaisir d'ailleurs. Vous pouvez retrouver donc toute son actualité, toutes ses prochaines tracks et ses tracks disponibles sur Beatport en tapant tout simplement Dive Storm. Et vous pourrez aussi le retrouver sur SoundCloud, tout simplement, en tapant Dive Storm aussi. Donc voilà, big up à lui. Et en tout cas, on s'écoutera quelques morceaux dans la playlist de cet après-midi sur Radio Extra Mix. Restez connectés, on arrive d'ici quelques instants.

Excellent son, franchement, j'adore. Et ça, je vais vous parler, voilà, on va prendre un petit temps ici dans le 11-15h, ben, parce que voilà, j'ai un petit coup de cœur, je vais vous parler d'un producteur qui fait du live. Et franchement, c'est à voir ben, une fois dans votre vie peut-être, hein, si vous aimez en tout cas tout ce qui est techno. Eh bien oui, je vous parle de Paul Kalkbrenner. Ici, on s'écoute un morceau de son concert qu'il a fait du côté du festival sonore en 2019. Donc voilà, l'année qui vient de s'écouler. Donc voilà, excellent son, voilà. Moi, j'adore, je kiffe. Donc n'hésitez pas à aller voir tout ça. C'est vraiment sympa. Paul Kalkbrenner, j'ai eu même la chance de d'aller le voir en concert. C'était du côté de Forêt Nationale, donc l'année dernière. Donc voilà, excellent, excellent son sur Radio Extra Mix. On se l'écoute et puis on retourne en musique sur radioextramix.be, les amis.

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Ah, c'est bon hein, d'écouter du son comme ça. Franchement, ça fait bien plaisir. C'est Minix avec vous, on est toujours ensemble. Eh bien oui, dans le 11-15h, tranquillou les amis, en plein après-midi. C'est bientôt la fin du boulot en tout cas. Donc voilà, nos parties vous ramènent à la maison tout à l'heure, dès 15h, sur Radio Extramix avec son 15-19 les amis. Moi je vous retrouve, demain, dès 11h. Voilà pour le 11-15h forcément. Et alors, peut-être je vous retrouverai tout à l'heure aussi à 19h avec, l'étrange 19-20. Que je vous fais de temps en temps de la semaine. Donc voilà, allez, on s'écoute de la bonne musique un peu tropicale, ça vous fait peut-être rappeler l'été. On se l'écoute sur Radio Extramix d'ici quelques instants, quelques morceaux de musique et on arrive. À tout de suite.

Ça vous dit rien du son comme ça? Franchement, moi je kiffe, hein. Eh oui. Est-ce que vous avez un petit nom sur l'artiste qui mixe ici le son derrière? Hein? À petite devinette, hein, pendant cette émission. Ah bah oui, ben moi en fait, je vous dis, c'est une fille, elle a des cheveux noirs. Et franchement, elle cartonne pour le moment. Hein, j'adore franchement ce qu'elle fait. Et c'est vraiment un artiste à cocher si vous allez en festival, en tout cas. Bah oui, c'est tout simplement Amélie Laine, c'est les amis qu'on entend ici derrière. Avec vraiment de la pure techno comme moi je l'aime, en tout cas. Et de temps en temps, vous pouvez retrouver de la techno comme ça, les amis, dans Club Dance le vendredi et le samedi, 20h-22h. Et en général, les amis, c'est avec notre cher résident Samadoy. Big up à lui s'il nous écoute, donc voilà. Et en tout cas, on va s'écouter un bon petit morceau comme ça, peut-être dans cet après-midi. Donc voilà, allez, passez une bonne après-midi. C'est le 11-15h, c'est Minix avec vous.

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Bonjour à tous, bienvenue sur Radio Extra Mix, on est dans le 11-15h, c'est Minix avec vous. Il y a quelques instants, c'était le Morning Sed. D'ailleurs, je vais passer une bonne journée, il reviendra dès demain sur Radio Extra Mix, très tôt le matin. Bah oui, pour ceux qui sont levés tôt. Et ben nous, on va passer cet après-midi ensemble, bah oui, jusque 15h. Tout à l'heure, dès 15h, vous allez retrouver nos parties avec son 15-19, comme chaque jour de la semaine, les amis. Nos parties avec son 15-19, d'ailleurs, qui fait de très bonnes audiences. Big up à lui, d'ailleurs, hein. Donc voilà, vous allez le retrouver tout à l'heure au rendez-vous et au taquet. Allez, en attendant, on s'écoute 2-3 petits morceaux musicaux et on revient d'ici quelques instants et en musique. À tout de suite.

excellent titre qu'on vient de s'écouter. Franchement les amis, n'hésitez pas, si vous avez des sons qui vous tiennent à cœur, que vous adorez, que vous voulez qu'ils passent sur Radio Extreme X, n'hésitez pas à partager ça avec nous. Allez sur le groupe de la radio, partagez ça en lien, ou pourquoi pas nous envoyer des messages avec des titres, vous dites bah, tiens ouais, moi j'écoute souvent la radio, j'entends pas ce son là, c'est possible de le mettre dans les playlists? Eh bien les amis, on se fera un grand plaisir de faire ça et de mettre à jour tout ça pour que ça vous plaise évidemment. N'hésitez vraiment pas, contactez-nous, envoyez-nous vos messages de soutien ou vos critiques, hein, si vous avez envie, passez via la page de Radio Extreme X, c'est de ce côté-là qu'on est un petit peu les plus actifs, donc n'hésitez pas. Allez, on continue en musique les amis, merci de nous suivre.

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Allez, c'est toujours et encore nos parties, vous le savez, 15-19h sur le www.radioextremix.be. Je n'oublie le site internet de la radio. On va parler rapidement ici de vous les amis, parce que si vous nous écoutez, vous êtes jeune DJ ou vous composez, ou pourquoi pas, vous avez un groupe hein, de musique, vous faites des trucs intéressants, vous avez envie de partager ça sur la radio, eh bien une seule solution, c'est la manifestation. Non, je déconne évidemment. Vous nous envoyez vos démos, vos sets via la page de Radio Extremix. Vous savez nous envoyer des petits messages. Ne soyez pas inquiets, vous allez recevoir un premier message automatique hein, qui vous notifie de la réception du message, comme ça au moins vous êtes sûr qu'on l'ait bien reçu. Et puis quand on aura le temps, le plus rapidement possible évidemment, on lit votre message, on écoute votre set, vos sons, vos maquettes, on écoute tout ça. Et si jamais ben, ça concorde avec l'esprit de la radio, et si évidemment ça reste correct, eh bien on reviendra vers vous dans tous les cas. Et si c'est plutôt positif, ben, ça passera pourquoi pas sur la radio. Et même, encore mieux, dans les émissions du soir. Et oui, parce que Radio Extremix, il y a aussi des émissions au soir. Bref, préférez-vous aussi de la radio. On continue en musique jusque 19h. Merci de me suivre les amis. 15-19, c'est avec nos parties.

Allez, on fait péter les amis, vous entendez derrière. 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

Allez, j'espère que vous passez une très bonne après-midi en ma compagnie, le 15-19, vous le savez, c'est toujours avec nos parties sur RadioExtremeX.be. Prenons le temps, pourquoi pas, de parler des émissions qui se déroulent durant la semaine, parce qu'on est là, vous nous écoutez, ça fait super plaisir de partager ces journées avec vous, mais Radio Extremix, c'est pas que ça, c'est aussi beaucoup d'émissions à partir du mercredi soir jusque le samedi soir. On a notamment Alternative B-Squad, plus communément connu sous le nom de ABS, hein, comme le système d'aide de frein sur les voitures, mais c'est pas du tout la même chose. On est dans une rubrique, comme le dit le titre, beaucoup plus alternative en matière de style musical, je sais pas trop comment le dire, moi je suis plutôt hispanique naturellement, donc voilà, bah, évidemment, non, je déconne, vous le savez bien. Donc bref, Alternative B-Squad le mercredi, on a Ardennes le jeudi, là on est plus dans tout ce qui est dur avec la jump, l'art style, l'euro, l'extra-euro, même peut-être de l'hardcore, voire up-tempo. Et alors on a aussi le vendredi, samedi, c'est Club Dance. Et bien ça vaut le coup aussi si vous kiffez ce qui passe derrière, la techno, tout ce qui est un petit peu plus aussi underground, dans la house, dans l'électro, n'hésitez pas, c'est le vendredi, samedi, de 20 à 22h pour la plupart du temps, les amis. Allez, passez une bonne écoute sur Radio Extremix, on continue ensemble jusque 19h.

Allez, vous êtes en compagnie de nos parties, vous le savez bien, je suis là de 15 à 19h sur Radio Extreme X du lundi au vendredi. On se fait plaisir ensemble, d'excellents titres à passer avec vous, à écouter avec vous. Ça fait super plaisir de partager ces moments-là avec vous. Ça fait beaucoup de fois le mot « vous » dans une seule et même phrase. Bref, vous aurez compris, ça fait plaisir. Je suis super heureux de partager ces après-midi avec vous. Et on va continuer comme ça. Alors, j'insiste sur une chose, c'est que vous avez plein de moyens pour pouvoir nous écouter. Vous n'êtes pas obligé d'être à la maison derrière votre ordinateur avec des écouteurs pour nous écouter. Vous savez le faire partout où vous voulez, surtout depuis l'avènement des données mobiles avec la 3G, la 4G et ainsi de suite. La 18G dans quelques années, pourquoi pas. Vous savez nous écouter, il y a des applications sur les différents supports de GSM qui vous permettent de nous suivre et je vous invite vraiment cordialement à les écouter, même via des services de distribution, de services, je veux dire, de téléphonie, de télé. On sait le faire à la maison, je ne vais pas citer la marque, mais en tout cas l'application s'appelle Radioline. Si vous avez besoin d'informations pour pouvoir nous écouter autrement que via un site internet avec un ordinateur, rendez-vous très rapidement via le www.radioextremix.be et vous pourrez consulter les différents moyens que vous avez pour nous écouter. Ça se trouve tout en bas, si je dis pas de bêtises. Il y a eu un gros refresh du site en début de saison ici 2020-2021. Ça fait super plaisir. On s'est fait une belle petite robe pour toute cette année-ci, les potes. Allez, on passe à la suite. On est ensemble jusque 19h. Jusque 19h, qu'est-ce que je raconte? Oui, c'est bien ce que je dis, jusque 19h. Allez, on passe à la suite. Merci de nous suivre.

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Parti sur le www.radioextremix.be. J'ai envie de vous prendre un petit peu de votre temps là sur la musique qui passe en cette fin d'après-midi sur Radio Extremix en ma compagnie. J'ai envie de vous parler de Club Dance, l'émission du vendredi et du samedi soir, 20-22 la plupart du temps. Des fois des éditions un petit peu plus particulières jusque 23 et des fois des éditions super particulières jusque minuit ou très rarement jusque 2h du mat. Ça c'est quand on est vraiment chaud et qu'on a vraiment quelque chose à fêter. Bref, c'est une émission qui va aborder tout ce qui est house, deep house, techno, art techno, pourquoi pas, ce serait intéressant une fois d'explorer cet univers-là. Enfin bref, vous l'aurez compris, l'horizon qui est de manière générale visé par cette émission, donc c'est le vendredi, samedi 20-22, ça s'appelle Club Dance. Vous allez retrouver Unix, vous allez me retrouver de temps en temps, on peut retrouver Ced aussi si jamais on est absent, on peut retrouver aussi Biroy, ça dépend, bref, voilà. Tout simplement, vendredi, samedi, 20-22, c'est avec Club Dance et c'est en direct sur radioextremix.be.

Vous êtes toujours avec nos parties sur Radio Extreme X, le 15-19, c'est avec moi. Alors maintenant, on va faire un petit peu de pub pour une émission que notre ami Ced fait plus ou moins une fois par mois en dégageant gentiment une autre émission. Je suis un peu deg parce que ces derniers temps, c'était plutôt la mienne qui était jartée comme ça. Mais bref, on lui en veut pas, on l'aime évidemment. Ça s'appelle Retro Club. C'est souvent avec Geosismix, Nikos, Fifi, Moïse. Voilà, c'est une émission où, vous l'aurez compris, avec le thème du nom de l'émission Retro Club, eh bien c'est très simple, c'est tout ce qui est rétro house. Et des fois, ça va dans d'autres types de rétro. Mais ça vaut vraiment la peine, c'est super sympa. On a même certaines fois Minix ou Pof qui viennent mixer dans l'émission. C'est un petit peu plus rare, mais c'est toujours sympa, c'est une fois par mois. Il faut être un petit peu plus attentif pour cette émission là via la page de Radio Extreme X, parce que c'est pas hyper planifié non plus. Bon, évidemment, on s'organise à l'avance, c'est souvent les veilles de jour férié, mais pas que. Donc voilà, soyez au rendez-vous, allez liker la page, de cette manière vous aurez les notifications. Plus d'excuses pour écouter l'émission de Ced. Allez, tous au rendez-vous, on continue jusque 19h.

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1: Bonjour à tous et bienvenue dans l'agenda. N'oubliez pas, l'agenda, c'est 3 fois par jour à 8h30, 12h30 et 18h30 sur votre radio et uniquement sur radioextremix.be. Alors on débute cet agenda avec des événements Radio Extreme X et il y en a quelques-uns en ce moment. Et ici on commence tout de suite avec tout simplement le 20e rallye de la Haute-Seine. Et oui, on y est, ça y est, c'est maintenant. Et donc du coup, c'est donc la 20e édition de ce rallye de la Haute-Seine qui a lieu dans la région de la Haute-Seine, tout simplement. Ça commence tout simplement vendredi. Eh ben, le vendredi pour la soirée des 20 ans, c'est tout simplement sous chapiteau au pied du plan incliné de Ronquières, parce qu'attention, le centre du rallye est toujours à Ronquières, au pied du plan incliné, puisque la grande place de Braine-le-Comte est toujours en travaux. Donc voilà. Alors, sous le chapiteau, là-bas, il y aura la soirée du vendredi, soirée années 80, avec DJ Pass aux commandes des plateaux. Ça, ce sera pour vendredi avec présentation des équipages et du rallye et des spéciales. Donc voilà, ça, ce sera pour vendredi. Le samedi, là, ça commence dès 9h avec les contrôles administratifs pour les équipages. Dès 9h également, le début des reconnaissances dans les spéciales du rallye de la Haute-Seine. D'ailleurs, petit message hein, pour les pilotes et copilotes, évidemment, toutes ces reconnaissances seront bien évidemment en règle avec le code de la route. Donc voilà, n'hésitez pas à faire attention tout au long des reconnaissances. Et en plus de ça, la marée-chaussée sera en sens inverse. Voilà, tout simplement pour contrôler tout ça. Ça, ce sera donc samedi dès 9h dans les spéciales. Et puis, le rendez-vous du grand public, ce sera tout simplement samedi à 13h pour les contrôles techniques des voitures. Venez voir les bolides de tout près là-bas, sous le chapiteau au pied du plan incliné, à partir de 13h. Alors, ça commence avec les grands numéros et puis les petits numéros sur la fin. Ça, c'est une théorie parce que certains équipages peuvent avoir une dérogation pour passer à une heure bien précise s'ils ont des choses à faire, voilà. En attendant, les contrôles techniques, c'est à partir de 13h jusqu'à 18h. Et puis, ça continuera le dimanche avec le grand départ à 8h des 4 boucles de 3 spéciales. Alors, le départ se fait à 8h de la Tour de Ronquières. Et puis, direction la région de la Haute-Seine pour les 3 spéciales. Donc, les 4 boucles, c'est-à-dire 3 spéciales qu'on fait 4 fois. Et donc, du coup, tout ça, ce sera en direct sur radioextremix.be, Radio Extreme X met les petits plats dans les grands, puisqu'on débarque sur le 95.fm tout au long du week-end pour vous faire vivre le rallye comme si vous y étiez. Le samedi, on aura les contrôles techniques en direct de Ronquières, et puis on aura le dimanche, il y aura des directs un peu partout. Il y aura des directs de Ronquières au podium et il y aura des directs au TRC de chaque spécial pour tout simplement avoir les sensations des pilotes et les temps aussi pour avoir tout simplement un suivi du rallye de la Haute-Seine. Ce sera donc à vivre sur radioextremix.be, 95.1 FM et brainautoclub.be. Donc voilà, ça c'est les 3 sites à faire. 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Voilà, donc en tout cas, 95.fm tout au long du week-end pour ce 20e édition du rallye de la Haute-Seine, un rallye qui compte pour le championnat ASAF, la Fédération Wallonie-Bruxelles, du Hainaut. Il y aura la participation du Prof Historique et de l'Euro Rally Trophy, donc voilà, n'hésitez pas. Et on remercie déjà les sponsors du rallye et de Radio Extreme X également pour tout simplement cette 20e édition. 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Donc voilà, merci encore à eux pour pouvoir réaliser tout ça du côté du rallye de la Haute-Seine. Voilà, en attendant, on va continuer avec les autres événements. Sachez que la semaine prochaine, le week-end prochain, ce sera tout simplement la braderie brocante de Rebec. Ce sera du 26 au 29 juin. Le 26, vendredi, c'est déjà l'ouverture de la Ducasse sur la Grand Place de Rebec. Ça, ce sera donc vendredi. Il y aura donc samedi, parce qu'attention, c'est un week-end spécial aux couleurs de l'Italie, puisque Rebec est en jumelage avec la ville de Monghidoro en Italie. Et donc, du coup, les Italiens seront à Rebec tout au long du week-end de la braderie. Donc, vendredi, ouverture de la Ducasse. Samedi, il y aura une soirée karaoké belgo-italienne du côté de la salle communale de Quenast dès 20h. Et puis, dimanche, c'est la braderie brocante dans le centre de Rebec dès 7h du mat avec la brocante, mais également un concert de la Royal Harmony devant le moulin. Ce sera donc dès 11h et donc n'hésitez pas à venir voir ça. C'est du côté de Rebec et la Ducasse, elle continue également lundi soir. Donc voilà. Et en plus de ça, parmi tout ça, il y aura des matchs des Diables aussi en même temps. Donc ce sera samedi matin du côté du Café du Cercle. N'hésitez pas, ce sera très tôt, ce sera 5h. Voilà. En tout cas, braderie brocante de Rebec, ce sera du 26 au 29 juin. Mais la braderie et la brocante, c'est le 28 juin, dimanche, toujours le dernier dimanche de juin. Pour la petite histoire, plus d'infos, Rebec événement ou braderie brocante, vous allez le trouver très facilement sur Facebook. On continue avec les événements de ce week-end. Et du côté de Enghien, c'est le retour de la Place to Chic. Ce sera jeudi soir. Bah oui, parce que à l'occasion de la Place to Beer, ils se sont dit on va faire la Place to Chic. Au parc d'Enghien le jeudi. Bah ouais. Et donc du coup c'est à partir de 17h. Il y aura notamment là-bas du côté des platines Bert Date et Berdet du côté des platines. Donc voilà, ça c'est tout simplement pour la Place to Chic. Mais la Place to Beer, elle continue tout le week-end sur la place de Enghien, la 11e édition de la fête de la bière à Enghien, avec pas mal de stands. Il y aura des activités donc jeudi la Place to Chic, vendredi il y aura un concert de single Malt, ça se cherche pas, un festival de sosie également. Samedi, vous allez retrouver donc tout au long de la Place to Beer, il y aura un blind test à 17h et à 21h le concert d'Awissa qui seront sur la place d'Enghien. Donc voilà, c'est tout simplement la 11e édition de la Place to Beer et c'est à Enghien. Donc c'est tout ce week-end du 19 au 20 juin, au 20 juin, enfin 20 juin au soir. Donc voilà, n'hésitez pas, c'est du côté d'Enghien. Alors on continue avec tout simplement un événement local à Braine-le-Comte. C'est des apéros brainois qui aura lieu ce vendredi 19 juin. Et ouais, c'est à 17h au Champ de la Lune avec nos amis de l'Afterwork à Braine-le-Comte. Donc voilà, n'hésitez pas, les apéros brainois. On continue avec une soirée du côté de Mons et c'est ce samedi 20 juin. La Vision Room vous donne rendez-vous pour la fête de la musique. C'est du côté de la gare de Mons et il y aura pas mal de DJ, il y aura notamment Sonia Aids, les Bad Brothers, Fusion, il y aura également Deep in the Love, Tingy, je pense que c'est comme ça qu'on le dit, et Still Nox. Donc voilà, c'est du côté de la gare de Mons et c'est via le crew Vision Room du côté de Mons. Donc voilà, n'hésitez pas, c'est ce samedi à partir de 17h. Alors on continue avec un autre événement du côté de Braine-le-Château, toujours dans la région de la Haute-Seine, à Braine-le-Château pour la tout simplement la fête de l'été avec la grande brocante et 600 exposants là-bas du côté de Braine-le-Château. Et c'est tout simplement ce dimanche 21 juin, là-bas du côté de Braine-le-Château. Alors on continue avec les clubs, parce que les clubs ils sont évidemment toujours ouverts, mais se transforment du côté du Dr Jack. Le Dr Jack à Braine-l'Alleud, il prend tout simplement congé, il prend en vacances, il part en vacances jusqu'au mois de septembre prochain, mais la terrasse des Arches prend le relais, et c'est l'ouverture de la terrasse des Arches, c'est tout simplement ce samedi 20 juin à partir de 21h du côté de la terrasse jusqu'à 5h. Ouais, c'est pas rien, hein. C'est une belle terrasse et c'est du côté de Braine-l'Alleud, c'est au Claude Lamartine, c'est juste à côté du Dr Jack pour la terrasse des Arches qui réouvre ses portes tout l'été. On continue avec le Captain dans la région de

club en mode hip-hop, afro, chata et rap. Donc voilà, plus d'infos, zouklub.be. On continue avec le Bouddha Rouge du côté de Mons. Et au Bouddha Rouge, samedi 20 juin, c'est une soirée Red Temple. Tout simplement, si vous êtes vous devez rentrer en vêtements rouges et vous aurez l'entrée gratuite. Donc voilà, c'est mettez-vous en rouge. En plus, ça à la mode avec les Diables Rouges. Donc voilà, ça sera ambiancé par DJ Valeux et Tony P. Donc n'hésitez pas, plus d'infos, boudarouge.be. On continue avec le Cactus Club du côté d'Odergame dans la région bruxelloise, ou au Cactus. C'est une soirée cœur à cœur ce samedi 20 juin, une soirée blanche. Donc voilà, n'hésitez pas, plus d'infos, cactusclub.be. On continue avec l'Escape Underground du côté de Liège, ou à l'Escape ce jeudi. C'est une soirée jeudi discothèque, comme il l'appelle, année 90 classique, avec DJ Seb aux commandes des platines. Ce vendredi, c'est une Escape White Tech, comme il l'appelle, là-bas, avec de l'acid core notamment du côté des platines. Là-bas, vous allez retrouver Technoid, il y aura Eleonore et Nocid. Donc voilà, ça c'est pour vendredi. Et ce samedi, c'est la fête de la musique là-bas. Et vous allez retrouver tout simplement là-bas pour cette fête de la musique aux commandes des platines, Tom Tom Core, il y aura Pical Core, Nocid, Eleonore et Jordan. Donc voilà, plus d'infos, Escape Underground, vous allez le trouver très facilement sur les réseaux. On continue et on termine avec le Fuse du côté de Bruxelles, avec le Fuse où ce samedi, vous allez retrouver notamment Marsal et Arthur Robert du côté des platines, avec Chami et Rochebach là-bas du côté du côté des platines, du côté du Fuse, tout ça en mode art techno. Donc voilà, plus d'infos fuse.be. voilà, j'ai terminé pour l'agenda de cette semaine. On se retrouve bien évidemment la semaine prochaine sur radioextramix.be, et on se retrouve la semaine prochaine. Et d'ici là, comme dirait l'autre, amusez-vous bien.

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4: Excellent morceau qu'on vient de s'écouter sur Radio Extreme X. On vous rappelle, on est là tout au long de la journée, H24, 7 jours sur 7. On se fait plaisir avec du bon son. Alors évidemment, on a une variation généralement sur la fin de soirée avec les émissions qui sont bien présentes, avec les invités, ainsi de suite, tout ça. Bref, on est là, on se fait plaisir dans les émissions en soirée avec des styles un petit peu plus underground et en journée, un univers un peu plus commercial, vous l'entendez derrière moi. Et bref, on se fait plaisir, on est ensemble jusque 19h. On passe à la suite.

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2: 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Eh oui, bienvenue à ceux qui viennent de nous rejoindre, bienvenue à tout le monde, évidemment, Isnok est ici présent, nous avons ici déjà Exploseur, bien le bonsoir à tout le monde, j'espère que vous allez tous bien, malgré cette forte chaleur, en tout cas, franchement, voilà, ça fait quand même du bien, ça fait quand même plaisir, donc, d'avoir un petit peu de chaleur. Donc nous avons Isno qui était donc ça fait aussi un petit mois que tu n'étais plus revenu, un mois et demi. Comme moi aussi en fait, ça fait un mois parce que j'ai laissé dernièrement l'émission à Billy Boys comme il revenait de vacances, donc je suis même pas venu, donc ça fait pile un mois et toi un mois et demi je crois que tu n'étais plus revenu. Donc voilà, on reprend ici en force. Donc tu vas nous mixer quoi, Isno, ce soir?
3: Oh, ça va être très varié. Ça reste bien sûr Jump Tech, Jump Style, quelques kicks Gabber, quelques petits Kazwang, donc un peu de up tempo.
2: Zach Kick.
3: Ouais, c'est ça. Un petit peu de up tempo dedans. Ça va être très varié. French Tech, Art Tech aussi.
2: Ouais. Un gros méli-mélo à la Isno. Alors.
3: Ouais, c'est ça, voilà. Histoire de mettre ambiance et mettre en bouche, quoi.
2: Voilà. Donc super. Pour te rejoindre simplement sur les réseaux.
3: Ouais, bah Isno, sur un peu tous les réseaux. Donc
2: voilà. N'hésitez pas, il est tagué aussi sur la vidéo de lancement. Yes. DJ Isno et aussi Alternative Area.
3: Alternative Area, exactement, le label.
2: Voilà, donc est-ce que tu as peut-être une petite date de sortie
3: pour un prochain festival ici? On n'en fait pas pour l'instant. Pour l'instant, je suis plus sur des événements privés.
2: Ok, donc avec personne ne peut venir.
3: Si, bien sûr, j'ai bien vu. Contactez-moi avant.
2: Ouais. Donc, contactez Isno si vous voulez faire des free parties, en fait. C'est ça qu'il voulait dire.
3: C'est ça, des rêves.
2: Voilà, il veut faire des rêves. Voilà, évidemment. Voilà. Donc, nous avons aussi Exploseur qui est là ce soir. Bonsoir.
4: Bonsoir à vous tous.
2: Comment tu...
4: J'espère que vous allez bien. Moi, ça va.
2: Ça va. Bonne route.
4: La route s'est bien passée. Voilà, je suis content de faire votre connaissance, de découvrir la radio Extremix en direct, en vrai. Étant sur place.
2: Ça, c'est les
4: vrais
2: ici.
4: Pareil que sur les vidéos.
2: Oui, évidemment. Ouais. Donc, toi, tu es plus dans quel univers musical?
4: Moi, je suis vraiment dans le hardcore dans sa globalité. Early Gabber, Hardcore Millennium, le hardcore récent qui se passe actuellement, jusqu'à Uptempo, Zag, j'ai vraiment pas de limite de ce côté-là.
2: Dont la casquette et le t-shirt un peu explosif, quoi.
4: Voilà,
2: on voit que c'est vraiment explosé, donc...
4: C'est ça, vraiment le hardcore du début jusqu'à la fin.
2: Donc restez bien jusqu'à la fin pour notre DJ invité, Exploseur, ce soir. Et bon, évidemment aussi DJ Poff, qui mixera juste après Isno, évidemment. Donc voilà, 20h03, je pense qu'on a déjà assez parlé.
3: On peut envoyer le pâté. Hein.
2: Voilà, on peut envoyer le pâté. Soyez tous à l'écoute et bienvenue à tous. C'est le set de Isno sur le 3xW pour Radio Extremix.be. C'est maintenant, Isno.

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2: Et oui les amis, vous êtes toujours dans Ardennes, 20h, 23h. Bienvenue à ceux qui nous ont rejoints et merci à tous ceux qui sont encore là. Et magnifique, merci à tout, en tout cas à vous. On a ici écouté un set de Isno, voilà, avec quelques nouveautés. Ta dernière track, c'était un mashup que tu as fait toi-même, alors du coup. On peut le retrouver sur les réseaux ou bien tu le gardes que pour toi?
3: Pas encore sorti officiellement les sons.
2: Ah, tu le gardes que pour toi alors.
3: Hein. Les match-up, à mon avis, ils sortiront pas, c'est plutôt mes créations personnelles.
2: Oui, oui, mais sur, par exemple, tu aurais pu le mettre sur SoundCloud ou quoi pour que
3: ouais,
2: les gens.
3: Je pourrais mettre sur Mixcloud, une fois.
2: Donc. Voilà, voilà, ouais. Donc,
3: pourquoi pas, c'est une bonne idée.
2: Est-ce que tu as déjà un SoundCloud?
3: Oui, j'en ai un, mais c'est avec des vieilleries,
2: tu. Ouais. Tu dois remettre tout ça à jour alors.
3: Il faut que je me remette à jour.
2: Ah, ben il faut mettre ça à jour de suite et mettre ça pour les auditeurs. Qui viennent aller ne fût-ce que pour télécharger ton son, mettre à fond dans la voiture ou autre hein, ou en soirée évidemment.
3: J'ai fait un super remix aussi de Black Print.
2: Oui.
3: Hein, qui va faire Tomorrowland et qui m'a dit qu'il pourrait peut-être passer mon son quand même. J'ai passé.
2: Ouais.
3: Ouais, je lui ai donné mon son, remix avec Crank It.
2: Ah bah ouais, bah voilà. Ah bah magnifique. Oui, justement, Tomorrowland, tu y vas?
3: Cette fois-ci comme spectateur peut-être, on verra. J'aimerais bien être acteur, bien sûr.
2: Ouais, bien sûr, comme tout le monde, hein, Tomorrowland, c'est le festival de l'année, enfin, de l'Europe, en fait,
3: ouais,
2: on va
3: venir
2: dire.
3: Venir de la scène alternative, ce serait pas mal, proposer des sons un petit peu différents aussi que tout ce qui est électronique, musique.
2: Bah oui, oui, oui. Donc voilà, on va passer évidemment avec mon set, avec un set plus ou moins, avec toujours des touches rétro. Je vais commencer par le méga mix de Vibration INC. Donc normalement il est là. Je vais commencer par ton mashup. Je ne vais pas tout le mettre, mais je vais passer en tout cas un de tes sons. Donc il y aura aussi un peu des nouveautés, des anciennes. Et voilà, comme j'aime bien faire à la rétro. Enfin, toujours avec des touches rétro dans mon set en tout cas. Donc voilà, Isno pour le rejoindre tout simplement sur les réseaux sociaux. DJ Isno sur TikTok surtout. Allez liker sa page. Il y a aussi notre ami Exploseur qui est là, donc allez bien liker son TikTok évidemment, sur Exploseur, donc vous allez le trouver facilement.
4: Merci à tous.
2: Voilà, ouais, donc.
3: Je suis attentivement.
2: Et tout à l'heure, on va un peu plus le cuisiner, voilà les amis, comme on fait d'habitude. Voilà, je pense que tout est plus ou moins dit. 21h passé de 2 minutes, c'est parti. On va commencer. C'est parti, le set de DJ Pof. C'est maintenant tout de suite sur le www.radioextremix.be. DJ Pof, c'est maintenant.

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2: Allez, Radio Extremix, il est 22h. On passe à la suite.

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2: Et oui les amis, 20h-23h, c'est toujours Ardennes évidemment. On a ici écouté un set de ma part, j'espère que ça vous a plu chers auditeurs. Et merci d'être présents à ceux qui sont là bien sûr. Et voilà, vraiment je vous en remercie sur TikTok, même sur Facebook, sur toutes les plateformes, merci beaucoup. Donc voilà, maintenant ici nous avons Exploser qui est là ici.
3: Bonsoir, bonsoir à tous.
2: Bonsoir. On le dit en français ou on le dit en...
3: Comme les gens veulent, hein, c'est Exploser, Exploser, pardon.
2: Exploser, voilà.
3: Comme les gens aiment, comme les gens préfèrent.
2: Donc voilà, c'est la première fois que tu viens au studio alors, hein, c'est bien ça.
3: C'est la première fois que je viens à Extremix et c'est un plaisir. C'est la première fois que je viens à la radio Extremix et c'est un plaisir de mixer ce soir pour la radio. Je vous ai prévu ce soir une petite intro dédiée à la radio, donc j'espère qu'elle vous plaira. Et on va partir sur un set, donc Millennium Hardcore, on sera sur du hardcore assez récent. Et on repartira vraiment dans la racine de hardcore en globalité, Millennium, hardcore, full hardcore, 100% hardcore.
2: Ok, donc voilà, je voulais te poser quelques questions, comment tu as appris en fait le mix, ton...
3: Alors en fait j'ai toujours été passionné de hardcore depuis toute mon enfance, et j'ai eu l'occasion d'échanger avec des grands DJ, et c'est Bianca de base qui m'a appris à faire les sets, tout ça, sur Recordbox, ça, à avoir les bases du mix, et après j'ai eu DJ Raiden, j'ai eu un lien assez fort avec lui, et il m'a laissé la chance de mixer chez lui, sur ses lives et tout, et puis maintenant on a fait un son ensemble, et puis...
2: Qui s'appelle
3: Left Right, l'edit de Exploser Raiden.
2: Voilà. Ok, donc tu vas la passer ce soir, je suppose.
3: Je vais la passer, elle est dans mon set.
2: Et donc ça fait combien de temps que tu
3: mixes? Ça fait 8 mois, donc c'est très court.
2: Ah ouais, ok.
3: Très très court. Mais voilà, je fais ça avec passion, j'ai une bonne communauté derrière, je fais des lives TikTok, les gens sont là, les gens répondent toujours présents, j'ai une sacrée fanbase. Et ça, c'est
2: ouais, c'est le principal, et voilà, faire plaisir aux gens, évidemment, hein, c'est ça la musique.
3: Les gens mon point de départ, c'était vraiment faire kiffer les gens, rassembler les gens, et puis voilà.
2: Il y en a qui dansent, il y en a qui mixent, et il y en a qui font la... voilà,
3: quoi, donc, c'est ça, tout dans le respect, dans l'amour de chacun, tout ça, parce que c'est vrai que maintenant, dans certaines scènes hardcore, notamment, c'est vrai que c'est compliqué.
2: C'est un monde de requins aussi, un peu partout, en fait. Mais bon, voilà, on va pas revenir là, on va pas revenir sur ce sujet-là, c'est pas le but. Donc tu composes, évidemment.
3: Je compose, j'apprends aussi la production. Donc si jamais il y a des producteurs ce soir qui m'écoutent, moi j'ai soif d'apprendre, je veux toujours apprendre, toujours plus, que ce soit dans le mixage, que ce soit dans la production. Voilà, c'est à tout votre honneur, si vous voulez vraiment m'apprendre, il n'y a pas de problème.
2: Ok, super, voilà, tout est dit, tu vas peut-être avoir quelqu'un qui va venir te parler.
3: J'espère, moi échanger, c'est vraiment important pour moi.
2: Dans le monde de l'hardcore, hein, seulement.
3: Dans le monde de l'hardcore, aussi un tempo, je fais aussi de early gabber, early hardcore.
2: Et voilà, mais en fait, pour les auditeurs, pourquoi tu t'es appelé en fait Exploser? Alors, on veut un peu savoir.
3: Exploser. En fait, moi, là d'où je viens, on m'a toujours dit que ma musique c'était que du bruit, c'était inécoutable et ça te casse les oreilles, ça t'explose les oreilles. Et du coup, bah, j'ai gardé ça, Exploser, donc les oreilles, hier, Exploser.
2: Voilà, tout simplement. Donc voilà, est-ce que tu as encore quelque chose à dire? Si tu as peut-être une soirée ici récemment, la fête de la musique c'est bientôt.
3: Non, pour l'instant, je n'ai pas de booking prévu. Je continue la production, toujours accompagné de mon mentor Raiden, ça c'est inévitable. Et puis non, par la suite, si jamais j'ai des bookings qui se débloquent ou quoi, ça serait avec plaisir. En tout cas là, ce soir, j'ai la chance de mixer pour Radio Extremix.
2: C'est mon premier booking.
3: Bah j'ai déjà mixé pour Exodus par le passé.
2: Oui.
3: Donc avec la communauté Zabuse, Ripple, tout ça. Et puis là, par la suite, peut-être pourquoi pas un C4 aussi, remixer pour... Exodus, j'ai mixé deux fois pour eux.
2: Ok, ben voilà, super. Un grand merci en tout cas à toi d'être déjà présent ce soir et pour faire la route et tout ça. Donc, tu viens de France, évidemment.
3: C'est ça, pour les gens du nord de la France.
2: qui te connaissent pas, voilà, comme ça vous voyez un petit peu. Et voilà, je pense que 22h passé de 5 minutes parce que c'est la première fois que tu viens, il fallait un petit peu discuter
3: un petit peu
2: avec toi.
3: Échanger.
2: Donc voilà, est-ce que tu es prêt?
3: Prêt.
2: Allez, c'est parti, le set de DJ Explosion. Explosion. C'est maintenant et tout de suite sur le www.radioextremix.be. C'est maintenant et tout de suite.

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2: Et oui les amis, c'est la fin d'Art Dance. Nous avons ici écouté un set de Exploser. Magnifique set.
3: Voilà, enfin, j'espère que vous avez...
2: Et pour toi, qu'est-ce que t'en as pensé ton...
3: Bah, j'ai un peu stressé au début comme toujours. Mais
2: oui.
3: Après ça a été une petite erreur à plein de mieux, mais bon, c'est des choses qui arrivent, mal calé.
2: Ouais, ben bah bon, voilà, c'est les aléas du direct, comme
3: c'est
2: on dit.
3: C'est ça.
2: Donc voilà, pour te rejoindre simplement sur les réseaux, pour les auditeurs. Alors, et j'ai vu que tu avais beaucoup de fan club, oui, comme tu as dit, sur le live.
3: Oui, oui, sur le live. Alors, vous pouvez me rejoindre sur TikTok, où je stream le mardi à 18h, le jeudi à 18h et le dimanche également à 18h. Vous pouvez me rejoindre aussi sur SoundCloud, j'étais sur Spotify. Donc voilà, n'hésitez pas à me rejoindre, on kiffe, tous ensemble, on passe toujours des bons moments. Voilà, si vous êtes passionné de hardcore et que vous kiffez, vous avez de bonnes intentions et de good vibes, foncez, venez me rejoindre.
2: Et j'ai vu sur les commentaires, il faisait marqué Waza.
3: Oui, il voulait que je fasse, parce qu'en fait j'ai une track qui vient de sortir, c'était Waza. Et c'est très très down tempo Zag, et ils auraient aimé que je la passe.
2: Et tu as pas mis? Je voulais pas faire
3: un tempo trop violent pour la radio, vu que c'est pas forcément leur tasse. Je me suis dit, je vais pas non plus aller trop dans l'extrême. Je vais respecter quand même.
2: T'aurais pu, hein.
3: J'aurais pu, ouais. Ouais. Peut-être une prochaine fois.
2: Ah ouais, une prochaine fois, évidemment. Merci à toi, tout simplement.
3: Merci à vous, en tout cas, pour votre invitation.
2: Et de ton énergie derrière les platines.
3: Au plaisir de remixer encore
2: parce
3: une fois pour radio.
2: Quand tu mixes un peu ce genre de musique, t'es contraint toujours à être dans le move, hein, évidemment. Hein.
3: Ouais,
2: l'hardcore, c'est terrible en fait. Hein.
3: Oui, c'est ça, mais j'aime bien, je kiffe en fait, je kiffe mon mix et je kiffe, je sais que les gens ils apprécient aussi derrière. Donc voilà, je suis comme si j'étais en connexion avec eux et franchement ça me fait kiffer.
2: Quoi. Voilà, en tout cas, merci encore à toi. Et voilà, bon, on va rendre l'antenne tout doucement. Et si tu as encore quelque chose à ajouter.
3: Un grand merci à vous encore pour votre soutien, pour votre full soutien, full support à chaque fois sur mes lives. Vous êtes là, vous êtes toujours là, vous êtes toujours chaud. Merci aussi à mon mentor, merci à tous aussi qui sont présents sur le live tout le temps. Merci infiniment, je vous aime tous et toutes. Merci à vous, prenez soin de vous et j'espère revenir sur Radio Extremix.
2: Bah oui, tu reviendras, merci. Oui, il n'y a pas de souci. Hein. Donc, allez, on va se dire au revoir.
3: Au revoir.
2: Et bonne route à toi. Et à la semaine, dans 2 semaines, les auditeurs, TikTok, en tout cas pour mon émission. Allez, ciao, ciao, les amis. À bientôt.
3: Ciao. Merci à vous.
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